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1: 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Entre-temps, nous gain influence courant altitude qui chita colle dans partie nord-ouest la mer Caraïbes blanc ça pral permettre quelques départements à quelques têtes monde recevoir activité la pluie 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quartiers dans Port-au-Prince ta recevoir activité la pluie tôt pour Kasoya pour la mer assez prudence côte nord golfe lagonave à côte sud. 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Mais la température li a viré col entre 33 pour l'atteindre jusqu'à 37 degrés Celsius en moyenne et l'a chuté dans la nuit là entre 20 sorti 26 degrés Celsius en moyenne. 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

0: Las 11:50
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1: 95.7 FM stéréo. 50 minutos.
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1: 6 horas, 20 minutos.
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1: 6 horas, 30 minutos.
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1: 6 horas 40 minutos.
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1: 6 horas, 50 minutos.
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0: Las 18 horas, 30 minutos.
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1: 8 horas, 40 minutos.
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1: 8 horas, 50 minutos.
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1: 9 horas, 40 minutos.
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1: 9 horas, 50 minutos.
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1: 20 horas, 0 minutos.
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